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0: Chanteur Georgia, chante l'amour. L'amour, les hommes qui savent s'aimer.
1: En writing an essay about
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0: Aye, moi, ce courant de chiffon.
1: Il a déjà déchiré plusieurs boulons.

0: I love you. S'il te plaît. Il va se fatiguer un jour, hein. Il va finir par se souffler. Oumarou. Oumarou a déjà dit que c'est un beau gars.
1: I would like to tell you something.
0: I'm Miami.

Aïe, Oumarou, aïe, voilà Oumarou, le père de 15 enfants, maintenant une vie de célibataire.

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number 10. On the PlayStation. On the PlayStation. Il a fini par dribbler 4 défenseurs. Et le mettre en solo. Voilà qui t'en va marquer.